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1: Bonjour, bonjour à tous. Faute de partant dans le prix de Diane, c'est le grand handicap de la Morlaix Longine qui servira de support au Quintet Plus de ce dimanche 14 juin 2026. Il réunira 18 concurrents bien connus des parieurs et celui-ci s'annonce bien difficile à déchiffrer. Départ prévu 15h20. En tête de notre sélection, le 12, Big Log, toujours compétitif en 39 de valeur, sa place est sur le podium et pourquoi pas sur la plus haute marche. Suivi du 10, Almax, au top de sa forme, il revient sur le gazon avec de légitimité. Teams Ambition, le 14 double up sur la montante actuellement, le 4 chaumière de près avec le retour de Pierre-Charles Boudot dans les quintets, et enfin le 7 half-half aux limites encore inconnues, il complétera notre sélection. Une sélection que vous pouvez retrouver sur ma chaîne YouTube Tom Kazak, les pronostics hippiques avec mes dernières minutes. Donc notre choix aujourd'hui, premier le 12, Big Log. Second le 10, Almax. Troisième le 14, double up. Quatrième le 4, chaumière 2, près. Cinquième le 7, half-half. Le second choix le 3, le 11 et le 15. Et à la fortune!

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1: Samedi 20 juin à 19h15, fête de la musique à Nozay. Un moment festif autour de concerts et d'un feu d'artifice à la tombée de la nuit. Bar et restauration sur place. À l'occasion de la fête de la musique, le vendredi 19 juin à partir de 18h, la ville de Nort-sur-Erdre organise une soirée de concerts dans les rues du centre-ville. La musique sera présente et les groupes amateurs seront à l'honneur. Samedi 20 juin à la Guinguette, parking de l'étang au Gavre, fête de la musique organisée par l'association à l'Assaut du Bois à partir de 19h. Un événement gratuit ouvert à tous, petits et grands, avec bar et restauration sur place. Vendredi 19 juin à partir de 19h, venez fêter l'été dans le cœur du bourg de Saint-Marc-du-Désert. Au programme, artistes amateurs et professionnels vont se succéder tout au long de la soirée sur trois scènes, pop, rock, rap, percussions africaines, folk, chansons françaises, des styles aussi variés qu'éclectiques pour faire bouger petits et grands. Les bars et les restaurations seront gérés par l'association interprofessionnelle Martienne en co-organisation avec la municipalité et des food trucks. Samedi 20 juin à partir de 19h, fête de la musique à Louis Ferre avec différents concerts, batterie fanfare, danse country et DJ Noah. Bar, planche apéro et restauration sur place, une organisation du comité des fêtes de Louis Ferre. Vendredi 19 juin à partir de 19h, place Winterton à Saffray, Saffray de la musique. Organisée par l'association Isaac en partenariat avec la mairie de Saffray, cette deuxième édition promet une soirée vibrante avec la Baticada de Nort-sur-Erdre, une dizaine de groupes pour des concerts en tout genre, feux d'artifice et DJ set. Bar et food truck sur place.
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0: 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Il est 7h.
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2: Bonjour à tous. Politique, il s'est donné 3 mois pour se déclarer à l'élection présidentielle. Raphaël Glucksmann a rassemblé 4000 personnes pour son premier meeting à Aubervilliers hier. Son objectif, rallier le PS et enclencher une dynamique autour de lui. Un motard de la gendarmerie est mort et 2 autres ont été blessés, eux, hier, dans un accident de la route en Haute-Savoie, en marge du sommet du G7 qui se tiendra à Évian à partir de demain et jusqu'à mercredi. Une voiture se serait déportée sur une route départementale à proximité de la commune de Fécy. Justement, à l'issue du G7, Donald Trump dînera lui à Versailles avec Emmanuel Macron. Ce dîner, prévu mercredi, célébrera le 250e anniversaire de l'indépendance des États-Unis dans un haut lieu de l'amitié franco-américaine où fut signé en 1783 le traité consacrant la naissance de cet État fédéral. Voilà ce qu'a affirmé la présidence française hier. 2 nouvelles plaintes ont été déposées, elles, vendredi, pour des violences sexuelles contre Patrick Bruel, 67 ans, déjà mis en examen pour viol et agression sexuelle cette semaine. L'une d'entre elles dénonce une tentative de viol et une agression sexuelle en octobre 2007, en marge du festival du film de La Réunion, où le chanteur était parrain. L'autre évoque un viol et une agression sexuelle en mai 2012. La Commission européenne doit rendre un avis le 10 juillet sur l'interdiction des réseaux sociaux aux moins de 15 ans. Une annonce hier de la ministre déléguée au numérique qui, au passage, a redit son souhait de voir la loi s'appliquer au plus vite dès la rentrée de septembre. Remanié par le Sénat qui a renforcé l'interdiction du téléphone portable dans les lycées, le texte devra faire l'objet d'une commission mixte paritaire et ceci, il reçoit le feu vert de Bruxelles. Rugby maintenant, c'est fou. Au terme d'un match de barrage haletant, le Racing 92 a mis un terme à l'invincibilité des Palois sur la pelouse de leur stade du Hameau hier. Après avoir mené en première période, la section paloise s'est inclinée de justesse 33 à 31. Les Racingmen se sont donc offert le droit de défier le champion en titre toulousain en demi-finale, le 19 juin à Marseille. Et puis la France suit de nouveau à grosses gouttes. Le pays entre dans un épisode de chaleur qui s'annonce intense et généralisé. Il survient moins de 15 jours après la canicule de mai, la plus sévère, longue et étendue jamais enregistrée si tôt dans l'année.
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4: Et en ce dimanche 14 juin, bonne fête au Élysée. Les béliers, vous allez vous rendre compte que vous vous fourvoyez à propos d'une personne.
5: Taureau, la routine, ce n'est pas pour vous.
6: Les gémeaux, votre partenaire sera un peu déstabilisé par votre attitude, mais saura s'adapter.
7: Les cancers, votre conscience professionnelle vous incitera à aller jusqu'au bout de vos projets.
8: Lion, quelle que soit votre situation actuelle, vos échanges sentimentaux ne manqueront pas de piquant.
9: Vierge, êtes-vous sûr des jugements que vous portez sur les gens? Ils sont parfois un peu trop rapides.
10: Balance, ne vous braquez pas à la moindre remarque, surtout si ce qu'on vous dit est constructif.
11: Les scorpions, sur le plan professionnel, vous n'aurez guère de satisfaction à attendre de cette journée.
12: Sagittaire, vous irez loin si vous conservez votre attitude actuelle.
13: Les capricornes, ne vous laissez pas entraîner dans des dépenses au-dessus de vos moyens pour faire plaisir à un proche.
14: Les Verseaux, réfléchissez bien avant de vous lancer dans une aventure de grande envergure.
15: Poisson, enfin, beaucoup de travail en ce moment, certes, mais peu de reconnaissance.
16: Bonne journée et à demain.

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1: Bonjour, bonjour à tous. Faute de partant dans le prix de Diane, c'est le grand handicap de la Morlaix Longines qui servira de support au Quintet Plus de ce dimanche 14 juin 2026. Il réunira 18 concurrents bien connus des parieurs et celui-ci s'annonce bien difficile à déchiffrer. Départ prévu 15h20. En tête de notre sélection, le 12, Big Log, toujours compétitif en 39 de valeur, sa place est sur le podium et pourquoi pas sur la plus haute marche. Suivi du 10, Almax, au top de sa forme, il revient sur le gazon avec de légitimes ambitions. Le 14, double up sur la montante actuellement. Le 4, Chaumière de près avec le retour de Pierre-Charles Boudot dans les quintés. Et enfin le 7, Alf, aux limites encore inconnues, il complétera notre sélection. Une sélection que vous pouvez retrouver sur ma chaîne YouTube Tom Kazak, les pronostics hippiques avec mes dernières minutes. Donc notre choix aujourd'hui, premier le 12, Big Log. Second le 10, Almax. Troisième le 14, double up. Quatrième le 4, Chaumière de près. Cinquième le 7, Alf. Le second choix le 3, le 11 et le 15. Et à vous la fortune!

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2: Bonjour à tous. Il est l'homme de gauche pensant pouvoir devancer l'insoumis Jean-Luc Mélenchon au premier tour du scrutin d'avril 2027, puis s'imposer face au candidat ou à la candidate du RN lors du duel final. Pour cela, Raphaël Glucksmann se donne jusqu'à septembre pour enclencher une dynamique. L'eurodéputé tenait hier à Aubervilliers un premier meeting de quasi-campagne. Le leader de place publique qui se donne donc 3 mois pour officialiser sa candidature aux prochaines élections présidentielles. Affaire Patrick Bruel, 2 nouvelles plaintes déposées contre le chanteur pour viol, tentative de viol et agression sexuelle. Ces plaintes viendront s'ajouter aux faits auxquels le chanteur devra répondre, a déclaré l'avocate des 2 victimes. Patrick Bruel a été mis en examen mercredi, notamment pour viol et agression sexuelle, et placé sous contrôle judiciaire après que de nombreuses plaintes de femmes aient été déposées à son encontre. 4 dossiers ont été retenus dans le cadre de cette mise en examen. Dans 4 autres, l'artiste de 67 ans a été placé sous le statut de témoin assisté. Il évoque un échec collectif, lui. 9 jours après la découverte du corps de Liana dans le Gers, le plus haut procureur de France a estimé hier que l'affaire de la mort de la collégienne révélait une crise systémique, selon ses mots. Qu'il puisse y avoir des critiques, c'est légitime. Néanmoins, elles peuvent être perçues comme injustifiées quand elles proviennent de responsables qui font mine de découvrir une situation qui est connue de tous, a ajouté le magistrat. La réponse à la mort tragique de Liana doit être intégrale, a déclaré pour sa part le Premier ministre Sébastien Lecornu dans un entretien au Parisien. Le chef du gouvernement qui ne pense pas pour autant qu'une unique loi, aussi utile soit-elle, pourrait tout facilement régler. Un rendez-vous symbolique ici. Emmanuel Macron va accueillir Donald Trump à Versailles mercredi pour un dîner organisé à l'occasion du 250e anniversaire de l'indépendance des États-Unis. Ce dîner interviendra à la suite du G7 organisé en France, à Évian-les-Bains, en Haute-Savoie, de lundi à mercredi. À cette occasion, Donald Trump et Volodymyr Zelensky participeront mardi à la même réunion de travail, sans qu'à ce stade une rencontre bilatérale formelle entre le président américain et son homologue ukrainien ne soit prévue. Justement, le drame est survenu dans le cadre de la sécurisation du sommet du G7 organisé à Évian. Un gendarme a été tué et 2 autres ont été blessés dans un accident de la route à Fécy en Haute-Savoie hier. Cet accident de la circulation survient alors que plus de 14 000 policiers, gendarmes et sapeurs-pompiers français sont mobilisés pour sécuriser le sommet. Il se tiendra à partir de demain lundi et jusqu'à mercredi. Dans le détail, quelques 7 000 policiers, 6 000 gendarmes et 900 militaires sont déployés ici afin de garantir la sécurité autour de l'événement. 3 personnes sont mortes dans le massif du Mont Blanc hier. Tôt le matin, 2 alpinistes ont dévissé lors de l'ascension du Mont Maudit. En début d'après-midi, c'est un skieur qui est mort sur le côté italien du massif après une chute dans le secteur de l'éperon de la Brenva. C'est une entreprise de ménage à domicile appartenant au groupe Domia ici. Hier, le parquet de Paris a confirmé que Shiva a été visé par une enquête pénale pour travail dissimulé. L'enquête a été ouverte après la plainte en janvier de 3 agents de ménage reprochant à Shiva d'entretenir avec eux une relation d'employeur sans les garanties prévues pour le statut de salarié. Le collectif d'avocats représentant les plaignants dénonce une forme de précarité institutionnalisée. Jusqu'ici, aucune durée maximale d'arrêt maladie n'était prévue par la loi. En vertu d'une mesure introduite dans la loi de financement de la sécurité sociale pour 2026, la durée des arrêts de travail sera désormais limitée à 1 mois pour une première prescription et à 2 mois pour une prolongation. Dans son projet initial, le gouvernement voulait pouvoir fixer cette limite à 15 jours pour un premier arrêt de travail prescrit par un médecin de ville et 30 jours à l'hôpital par décret. Pendant ce temps, la vague de chaleur qui s'installe doucement sur la France favorise les départs de feu, elle. En Corse du Sud, un important incendie a mobilisé 60 de sapeurs-pompiers et plusieurs canadaires près de Porto Vecchio hier. Dans la Vienne, 2 incendies ont détruit jusqu'à 15 hectares de végétation. Face au risque élevé, 10 départements sont placés en vigilance orange incendie ce dimanche. Il s'agit de l'Aude, des Bouches-du-Rhône, du Var, du Vaucluse, des Pyrénées-Orientales, de l'Hérault, des Alpes du Haut-de-Provence, des Alpes-Maritimes, de la Drôme et de l'Ardèche. Les autorités appellent ici à la plus grande prudence. Et puis rugby top 14 enfin pour terminer. En barrage de phase finale, le Racing 92 s'est imposé face à la section paloise hier soir. Les Béarnais qui ont failli revenir en fin de rencontre mais qui se sont finalement inclinés sur le score de 31-33 face aux Franciliens.

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1: Bonjour, bonjour à tous. Faute de partant dans le prix de Diane, c'est le grand handicap de la Morlaix Longines qui servira de support au Quintet Plus de ce dimanche 14 juin 2026. Il réunira 18 concurrents bien connus des parieurs et celui-ci s'annonce bien difficile à déchiffrer. Départ prévu 15h20. En tête de notre sélection, le 12, Big Log, toujours compétitif en 39 de valeur, sa place est sur le podium et pourquoi pas sur la plus haute marche. Suivi du 10, Almax, au top de sa forme, il revient sur le gazon avec de légitimité. Teams Ambition, le 14 double sur la montante actuellement, le 4 chaumière de près avec le retour de Pierre-Charles Boudot dans les quintets, et enfin le 7 half-half aux limites encore inconnues, il complétera notre sélection. Une sélection que vous pouvez retrouver sur ma chaîne YouTube Tom Kazak, les pronostics hippiques avec mes dernières minutes. Donc notre choix aujourd'hui, premier le 12, Big Log. Second le 10, Almax. Troisième le 14, double. Quatrième le 4, chaumière de près. Cinquième le 7, half-half. Le second choix le 3, le 11 et le 15. Et à la fortune!

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1: À l'occasion de la fête de la musique, le vendredi 19 juin à partir de 18h, la ville de Nort-sur-Erdre organise une soirée de concert dans les rues du centre-ville. La musique sera présente et les groupes amateurs seront à l'honneur. Samedi 20 juin à 19h15, fête de la musique à Nozay. Un moment festif autour de concerts et d'un feu d'artifice à la tombée de la nuit, bar et restauration sur place. Samedi 20 juin à la Guinguette, parking de l'étang au Gavre, fête de la musique organisée par l'association à l'Assaut du Bois à partir de 19h. Un événement gratuit ouvert à tous, petits et grands, avec bar et restauration sur place. Vendredi 19 juin à partir de 19h, place Winterton à Saffray, Saffray de la musique. Organisée par l'association Isaac en partenariat avec la mairie de Saffray, cette deuxième édition promet une soirée vibrante avec la Baficada de Nort-sur-Erdre, une dizaine de groupes pour des concerts en tout genre, feu d'artifice et DJ set, bar et food truck sur place. Samedi 20 juin à partir de 19h, fête de la musique à Louis Ferre avec différents concerts, batterie fanfare, danse country et DJ Noah. Bar, planche apéro et restauration sur place, une organisation du comité des fêtes de Louis Ferre. Vendredi 19 juin à partir de 19h, venez fêter l'été.

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2: Bonjour à tous. L'accident est survenu à proximité de la commune de Fessy. Un motard de la gendarmerie a perdu la vie dans un accident de la route en Haute-Savoie hier. Deux autres ont été blessés. Un drame qui survient en marge du sommet du G7 qui débute à Évian-les-Bains demain lundi. Le président américain Donald Trump doit assister aux discussions dans un contexte international tendu sur fond de guerre au Moyen-Orient et d'un éventuel accord avec l'Iran. Justement, Donald Trump a affirmé que la signature d'un accord de paix avec Téhéran était prévue ce dimanche et que le détroit d'Ormuz serait ouvert immédiatement. Quelques heures plus tôt, le porte-parole de la diplomatie iranienne avait pourtant écarté cette possibilité. Politique, Raphaël Glucksmann a rassemblé 4000 personnes, lui, pour son premier meeting hier soir à Aubervilliers, en Seine-Saint-Denis. Son objectif, rallier le Parti Socialiste et enclencher une dynamique autour de lui, mais la gauche demeure à ce stade très dispersée, à seulement 10 mois de la présidentielle. Affaire Patrick Bruel, deux nouvelles plaintes ont été déposées au tribunal de Nanterre vendredi. L'une de ces plaintes dénonce des faits de viol et d'agression sexuelle datant de mai 2012. L'autre concerne une tentative de viol et d'agression sexuelle en octobre 2007. Sport et basket, un succès à l'extérieur pour sceller leur destin. Les New York Knicks ont remporté leur troisième titre NBA, le premier en 53 ans hier, en s'imposant chez les San Antonio Spurs de Victor Wembanyama. C'était lors du match 5 de la finale NBA. Un succès 94-90, une nouvelle fois arraché dans les dernières minutes et qui a permis aux Knicks de remporter la finale 4-1 pour achever un printemps exceptionnel de phase finale. Football et Coupe du Monde 2026, pas de vainqueur dans le premier choc de la compétition hier entre Brésiliens et Marocains. De son côté, l'Écosse a fait le minimum face à Haïti alors que l'Australie a montré un beau visage contre les Turcs. Au programme de ce dimanche, Allemagne-Curaçao, dont le coup d'envoi sera donné à 19h, avant le Pays-Bas-Japon qui débutera à 22h heure de Paris. Et puis il fera très chaud ce dimanche dans une zone allant de la Nouvelle-Aquitaine à l'Occitanie jusqu'à la Provence, prévient Météo France. Selon le prévisionniste, l'épisode de chaleur va s'amplifier en début de semaine prochaine en remontant vers le nord-est.
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4: Et en ce dimanche 14 juin, bonne fête au Élysée. Les béliers, vous allez vous rendre compte que vous vous fourvoyez à propos d'une personne.
5: Taureau, la routine, ce n'est pas pour vous.
4: Les gémeaux, votre partenaire sera un peu déstabilisé par votre attitude, mais saura s'adapter.
6: Les cancers, votre conscience professionnelle vous incitera à aller jusqu'au bout de vos projets.
4: Lion, quelle que soit votre situation actuelle, vos échanges sentimentaux ne manqueront pas de piquant.
7: Vierge, êtes-vous sûr des jugements que vous portez sur les gens? Ils sont parfois un peu trop rapides.
4: Balance, ne vous braquez pas à la moindre remarque, surtout si ce qu'on vous dit est constructif.
8: Les scorpions, sur le plan professionnel, vous n'aurez guère de satisfaction à attendre de cette journée.
4: Sagittaire, vous irez loin si vous conservez votre attitude actuelle.
9: Les capricornes, ne vous laissez pas entraîner dans des dépenses au-dessus de vos moyens pour faire plaisir à un proche.
10: Les Verseaux, réfléchissez bien avant de vous lancer dans une aventure de grande envergure.
11: Poissons, enfin, beaucoup de travail en ce moment, certes, mais peu de reconnaissance.
12: Bonne journée et à demain.

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1: Bonjour, bonjour à tous. Faute de partant dans le prix de Diane, c'est le grand handicap de la Morlaix Longines qui servira de support au Quintet Plus de ce dimanche 14 juin 2026. Il réunira 18 concurrents bien connus des parieurs et celui-ci s'annonce bien difficile à déchiffrer. Départ prévu 15h20. En tête de notre sélection, le 12, Big Log, toujours compétitif en 39 de valeur, sa place est sur le podium et pourquoi pas sur la plus haute marche. Suivi du 10, Almax, au top de sa forme, il revient sur le gazon avec de légitimité. Teams Ambition, le 14 double sur la montante actuellement, le 4 chaumière de près avec le retour de Pierre-Charles Boudot dans les quintets et enfin le 7 Alf, aux limites encore inconnues, il complétera notre sélection. Une sélection que vous pouvez retrouver sur ma chaîne YouTube Tom Kazak, les pronostics hippiques avec mes dernières minutes. Donc notre choix aujourd'hui, premier le 12 Big Log, second le 10 Almax, troisième le 14 double, quatrième le 4 chaumière de près, cinquième le 7 Alf, le second choix le 3, le 11 et le 15. Et à vous la fortune!
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2: Bonjour à tous. Il est l'homme de gauche pensant pouvoir devancer l'insoumis Jean-Luc Mélenchon au premier tour du scrutin d'avril 2027, puis s'imposer face au candidat ou à la candidate du RN lors du duel final. Pour cela, Raphaël Glucksmann se donne jusqu'à septembre pour enclencher une dynamique. L'eurodéputé tenait hier à Aubervilliers un premier meeting de quasi-campagne. Le leader de place publique qui se donne donc 3 mois pour officialiser sa candidature aux prochaines élections présidentielles. Affaire Patrick Bruel, 2 nouvelles plaintes déposées contre le chanteur pour viol, tentative de viol et agression sexuelle. Ces plaintes viendront s'ajouter aux faits auxquels le chanteur devra répondre, a déclaré l'avocate des 2 victimes. Patrick Bruel a été mis en examen mercredi, notamment pour viol et agression sexuelle, et placé sous contrôle judiciaire après que de nombreuses plaintes de femmes aient été déposées à son encontre. 4 dossiers ont été retenus dans le cadre de cette mise en examen. Dans 4 autres, l'artiste de 67 ans a été placé sous le statut de témoin assisté. Il évoque un échec collectif, lui. 9 jours après la découverte du corps de Liana dans le Gers, le plus haut procureur de France a estimé hier que l'affaire de la mort de la collégienne révélait une crise systémique, selon ses mots. Qu'il puisse y avoir des critiques, c'est légitime. Néanmoins, elles peuvent être perçues comme injustifiées quand elles proviennent de responsables qui font mine de découvrir une situation qui est connue de tous, a ajouté le magistrat. La réponse à la mort tragique de Liana doit être intégrale, a déclaré pour sa part le Premier ministre Sébastien Lecornu dans un entretien au Parisien. Le chef du gouvernement qui ne pense pas pour autant qu'une unique loi, aussi utile soit-elle, pourrait tout facilement régler. Un rendez-vous symbolique ici. Emmanuel Macron va accueillir Donald Trump à Versailles mercredi pour un dîner organisé à l'occasion du 250e anniversaire de l'indépendance des États-Unis. Ce dîner interviendra à la suite du G7 organisé en France à Évian-les-Bains en Haute-Savoie de lundi à mercredi. À cette occasion, Donald Trump et Volodymyr Zelensky participeront mardi à la même réunion de travail, sans qu'à ce stade une rencontre bilatérale formelle entre le président américain et son homologue ukrainien ne soit prévue. Justement, le drame est survenu dans le cadre de la sécurisation du sommet du G7 organisé à Évian. Un gendarme a été tué et 2 autres ont été blessés dans un accident de la route à Fessy en Haute-Savoie hier. Cet accident de la circulation survient alors que plus de 14 000 policiers, gendarmes et sapeurs-pompiers français sont mobilisés pour sécuriser le sommet. Il se tiendra à partir de demain lundi et jusqu'à mercredi. Dans le détail, quelques 7 000 policiers, 6 000 gendarmes et 900 militaires sont déployés ici afin de garantir la sécurité autour de l'événement. 3 personnes sont mortes dans le massif du Mont Blanc hier. Tôt le matin, 2 alpinistes ont dévissé lors de l'ascension du Mont Maudit. En début d'après-midi, c'est un skieur qui est mort sur le côté italien du massif après une chute dans le secteur de l'éperon de la Brenva. C'est une entreprise de ménage à domicile appartenant au groupe Domia ici. Hier, le parquet de Paris a confirmé que Shiva a été visé par une enquête pénale pour travail dissimulé. L'enquête a été ouverte après la plainte en janvier de 3 agents de ménage reprochant à Shiva d'entretenir avec eux une relation d'employeur sans les garanties prévues pour le statut de salarié. Le collectif d'avocats représentant les plaignants dénonce une forme de précarité institutionnalisée. Jusqu'ici, aucune durée maximale d'arrêt maladie n'était prévue par la loi. En vertu d'une mesure introduite dans la loi de financement de la sécurité sociale pour 2026, la durée des arrêts de travail sera désormais limitée à 1 mois pour une première prescription et à 2 mois pour une prolongation. Dans son projet initial, le gouvernement voulait pouvoir fixer cette limite à 15 jours pour un premier arrêt de travail prescrit par un médecin de ville et 30 jours à l'hôpital par décret. Pendant ce temps, la vague de chaleur qui s'installe doucement sur la France favorise les départs de feu, elle. En Corse du Sud, un important incendie a mobilisé 60 de sapeurs-pompiers et plusieurs canadaires près de Porto Vecchio hier. Dans la Vienne, 2 incendies ont détruit jusqu'à 15 hectares de végétation. Face au risque élevé, 10 départements sont placés en vigilance orange incendie ce dimanche. Il s'agit de l'Aude, des Bouches-du-Rhône, du Var, du Vaucluse, des Pyrénées-Orientales, de l'Hérault, des Alpes du Haut-de-Provence, des Alpes-Maritimes, de la Drôme et de l'Ardèche. Les autorités appellent ici à la plus grande prudence. Et puis rugby top 14 enfin pour terminer. En barrage de phase finale, le Racing 92 s'est imposé face à la section paloise hier soir. Les Béarnais qui ont failli revenir en fin de rencontre mais qui se sont finalement inclinés sur le score de 31 à 33 face aux Franciliens.

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1: Bonjour à tous. Presque 50 ans après Rencontre du troisième type en 1977 et plus de 4 décennies après E.T. l'extraterrestre en 1982, Steven Spielberg signe Disclosure Day. Philippe Fournier.
2: Qu'est-ce que t'as volé ?
3: Des secrets.
4: Pour le cinéaste américain, ces trois films constituent les trois actes d'une histoire qui a toujours posé la même question, à savoir, que ferions-nous face à une présence extraterrestre ? Dans la bande-annonce de ce super film, on entend une menace a été lancée de révéler au grand public des documents gouvernementaux longtemps restés confidentiels. Récemment, Barack Obama a déclaré qu'il pourrait exister des extraterrestres. Donald Trump a promis de rendre public des dossiers détenus par l'État américain au sujet d'une présence venue d'un autre monde.
1: Et vous, que feriez-vous si les extraterrestres venaient à notre rencontre ? Également l'affiche cette semaine, Le Vertige de Quentin Dupieux avec Alain Chabat, Jonathan Cohen et Anis de Moustier. Jacques se rend chez son ami Bruno pour lui annoncer une nouvelle importante. L'humanité tout entière vit dans une simulation. Également l'affiche cette semaine de Furious, de Kenji Tanigaki et Kensuke Sonomura. Après l'enlèvement de sa fille par un réseau criminel et face à l'inaction de la police, Wong Wei se lance dans une traque implacable pour la retrouver. Son seul allié, Nevin, est un journaliste tenace dont la femme a mystérieusement disparu. Unis par un même désir de vengeance, ces deux hommes que tout oppose affrontent les ravisseurs. Fils de personne avec Romain Duris également l'affiche cette semaine. Une année italienne de Laura Samani. The Christophers de Steven Soderbergh ou encore D'un monde à l'autre, un documentaire signé Jérémy Régnier. Second Life de Laurence Lama également l'affiche cette semaine. Et puis Ma famille chérie avec à l'affiche Élodie Bouchèze et Jeanne Balibar. Très bonne semaine ciné à tous.

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0: Et en ce dimanche 14 juin, bonne fête au Élysée. Les béliers, vous allez vous rendre compte que vous vous fourvoyez à propos d'une personne.
1: Taureau, la routine, ce n'est pas pour vous.
0: Les gémeaux, votre partenaire sera un peu déstabilisé par votre attitude, mais saura s'adapter.
2: Les cancers, votre conscience professionnelle vous incitera à aller jusqu'au bout de vos projets.
3: Lion, quelle que soit votre situation actuelle, vos échanges sentimentaux ne manqueront pas de piquant.
4: Vierge, êtes-vous sûr des jugements que vous portez sur les gens? Ils sont parfois un peu trop rapides.
5: Balance, ne vous braquez pas à la moindre remarque, surtout si ce qu'on vous dit est constructif.
6: Les scorpions, sur le plan professionnel, vous n'aurez guère de satisfaction à attendre de cette journée.
7: Sagittaire, vous irez loin si vous conservez votre attitude actuelle.
8: Les capricornes, ne vous laissez pas entraîner dans des dépenses au-dessus de vos moyens pour faire plaisir à un proche.
9: Les Verseaux, réfléchissez bien avant de vous lancer dans une aventure de grande envergure.
10: Poissons, enfin, beaucoup de travail en ce moment, certes, mais peu de reconnaissance.
11: Bonne journée et à demain.

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1: Bonjour, bonjour à tous. Faute de partant dans le prix de Diane, c'est le grand handicap de la Morlaix Longines qui servira de support au Quintet Plus de ce dimanche 14 juin 2026. Il réunira 18 concurrents bien connus des parieurs et celui-ci s'annonce bien difficile à déchiffrer. Départ prévu 15h20. En tête de notre sélection, le 12, Big Log, toujours compétitif en 39 de valeur, sa place est sur le podium et pourquoi pas sur la plus haute marche. Suivi du 10, Almax, au top de sa forme, il revient sur le gazon avec de légitimité. Teams Ambition, le 14 double sur la montante actuellement, le 4 chaumière de près avec le retour de Pierre-Charles Boudot dans les quintets et enfin le 7 Alf Alf aux limites encore inconnues, il complétera notre sélection. Une sélection que vous pouvez retrouver sur ma chaîne YouTube Tom Kazak, les pronostics hippiques avec mes dernières minutes. Donc notre choix aujourd'hui, premier le 12 Big Log. Second le 10, Almax. Troisième le 14, double. Quatrième le 4, chaumière de près. Cinquième le 7, Alf Alf. Le second choix le 3, le 11 et le 15. Et à la fortune!

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1: Samedi 20 juin à la Guinguette, parking de l'étang au Gavre, fête de la musique organisée par l'association à l'Assaut du Bois à partir de 19h. Un événement gratuit ouvert à tous, petits et grands, avec bar et restauration sur place. À l'occasion de la fête de la musique, le vendredi 19 juin à partir de 18h, la ville de Nort-sur-Erdre organise une soirée de concert dans les rues du centre-ville. La musique sera présente et les groupes amateurs seront à l'honneur. Samedi 20 juin à 19h15, fête de la musique à Nozay. Un moment festif autour de concerts et d'un feu d'artifice à la tombée de la nuit, bar et restauration sur place. Vendredi 19 juin à partir de 19h, place Winterton à Saffré, Saffré de la musique. Organisée par l'association Isaac en partenariat avec la mairie de Saffré, cette deuxième édition promet une soirée vibrante avec la Batucada de Nort-sur-Erdre, une dizaine de groupes pour des concerts en tout genre, feu d'artifice et DJ set, bar et food truck sur place. Vendredi 19 juin à partir de 19h, venez fêter l'été dans le cœur du bourg de Saint-Marc-du-Désert. Au programme, artistes amateurs et professionnels vont se succéder tout au long de la soirée sur trois scènes, pop, rock, rap, percussions africaines, folk, chansons françaises, des styles aussi variés qu'éclectiques pour faire bouger petits et grands. Les bars et la restauration seront gérés par l'association interprofessionnelle martienne en co-organisation avec la municipalité et des food trucks. Samedi 20 juin à partir de 19h, fête de la musique à Louis Fer avec différents concerts, batterie fanfare, danse country et DJ Noah. Bar, planche apéro et restauration sur place, une organisation du comité des fêtes de Louis Fer.
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Alex Miller vient d'ouvrir le BCC Radio Show avec le premier titre de son tout nouvel album More Country Than You, sorti le 10 avril. C'était Too Much Fun, une belle reprise pleine d'énergie de Daryl Singletary. Pour la petite histoire, Alex a choisi ce titre en hommage à son grand-père, dont c'était la chanson favorite. On enchaîne avec le style honky-tonk du Texan David Lewis. Artiste indépendant, David est originaire de Belleville, une petite ville située quelque part entre San Antonio et Houston. Sa passion, remettre la country authentique au goût du jour. David Lewis, Fruit Board Full of Roses.

avec Call It Country, un titre écrit pour tous ceux qui pensent que la country a perdu son âme. Originaire de Knoxville dans le Tennessee, Hayden a un parcours atypique. Ancien joueur de baseball universitaire, il a décidé de troquer ses gants pour une guitare alors qu'il était encore étudiant à la Cumberland University. Il a fait ses armes sur la scène locale avant de sortir son premier single en 2018, s'imposant rapidement grâce à sa voix puissante et son style sans compromis. Aujourd'hui, il s'impose à la radio et on le retrouve régulièrement au sommet des charts country. Le voici une fois de plus avec la chanson titre de son nouvel EP qui vient de paraître, Goner, Hayden Kaufman.

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2: Miran 2026, c'est la country américaine dans toute sa puissance. New Miran Country and Rock Festival 2026, préparez-vous.
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2: Le deuxième New Miran Country and Rock Festival 2026 aura lieu du 10 au 14 juillet à Miran dans le Gers. Parmi les têtes d'affiche, Ricochet, les figures de proue de la New Country américaine des années 90. Le groupe s'est imposé sur la scène US avec des succès numéro 1 dans les charts country, un album certifié disque d'or, récompensé et nommé à plusieurs reprises aux ACM et CMA Awards. Après son intronisation à l'Oklahoma Music Hall of Fame, Ricochet, légende de la country américaine, fera vibrer Miran en juillet 2026. On écoute Blink of an Eye, Ricochet dans les News de Nashville.

sur la scène du deuxième New Mirand Country Rock Festival 2026, George Ducasse est une figure essentielle de la country des années 90. Chanteur et auteur-compositeur respecté, il incarne une country musique à l'écriture soignée, mêlant tradition et honky-tonk, dans un esprit vintage et authentique. George Ducasse s'inscrit dans une country traditionnelle des années 90, héritée d'Alan Jackson et Clint Black, portée par une sensibilité mélodique élégante, parfois proche de la pop country émotionnelle à la Roy Orbison. On écoute Crying Time, George Ducasse dans les News de Nashville.

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8: Les Bootleggers feront trembler la grande scène du festival de Mirande cet été. Pour fêter ce nouveau disque avec eux dans le Gers, votre précommande est aujourd'hui vitale. 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Chaque don compte pour que ce rock'n'roll résonne à Mirande. On se quitte avec le titre For You Vietnam Vets. Les Bootleggers dans les News de Nashville.

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En attendant la semaine prochaine, rendez-vous sur le www.bigcactuscountry.fr. Alors, à la semaine prochaine!

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4: Bonjour à tous. Presque 50 ans après Rencontre du troisième type en 1977 et plus de 4 décennies après E.T. l'extraterrestre en 1982, Steven Spielberg signe Disclosure Day. Philippe Fournier.
5: Qu'est-ce que t'as volé ?
6: Des secrets.
7: Pour le cinéaste américain, ces trois films constituent les trois actes d'une histoire qui a toujours posé la même question, à savoir, que ferions-nous face à une présence extraterrestre ? Dans la bande-annonce de ce super film, on entend une menace a été lancée de révéler au grand public des documents gouvernementaux longtemps restés confidentiels. Récemment, Barack Obama a déclaré qu'il pourrait exister des extraterrestres. Donald Trump a promis de rendre public des dossiers détenus par l'État américain au sujet d'une présence venue d'un autre monde.
4: Et vous, que feriez-vous si les extraterrestres venaient à notre rencontre ? Également l'affiche cette semaine, Le Vertige de Quentin Dupieux avec Alain Chabat, Jonathan Cohen et Anis de Moustier. Jacques se rend chez son ami Bruno pour lui annoncer une nouvelle importante. L'humanité tout entière vit dans une simulation. Également l'affiche cette semaine de Furious, de Kenji Tanigaki et Kensuke Sonomura. Après l'enlèvement de sa fille par un réseau criminel et face à l'inaction de la police, Wong Wei se lance dans une traque implacable pour la retrouver. Son seul allié, Nevin, est un journaliste tenace dont la femme a mystérieusement disparu. Unis par un même désir de vengeance, ces deux hommes que tout oppose affrontent les ravisseurs. Fils de personne avec Romain Duris également l'affiche cette semaine. Une année italienne de Laura Samani. The Christophers de Steven Soderbergh ou encore D'un monde à l'autre, un documentaire signé Jérémy Régnier, Second Life de Laurence Lama, également l'affiche cette semaine, et puis Ma famille chérie avec à l'affiche Élodie Bouchez et Jeanne Balibar. Très bonne semaine ciné à tous.
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2: Bonjour, bonjour à tous. Faute de partant dans le prix de Diane, c'est le grand handicap de la Morlaix Longines qui servira de support au Quintet Plus de ce dimanche 14 juin 2026. Il réunira 18 concurrents bien connus des parieurs et celui-ci s'annonce bien difficile à déchiffrer. Départ prévu 15h20. En tête de notre sélection, le 12, Big Log, toujours compétitif en 39 de valeur, sa place est sur le podium et pourquoi pas sur la plus haute marche. Suivi du 10, Almax, au top de sa forme, il revient sur le gazon avec de légitimité. Teams Ambitions, le 14 double sur la montante actuellement, le 4 Chaumière de près avec le retour de Pierre-Charles Boudot dans les quintés et enfin le 7 Alf-Alf aux limites encore inconnues, il complétera notre sélection. Une sélection que vous pouvez retrouver sur ma chaîne YouTube Tom Kazak, les pronostics hippiques avec mes dernières minutes. Donc notre choix aujourd'hui, premier le 12 Big Log. Second le 10, Almax. Troisième le 14, double. Quatrième le 4, Chaumière de Pré. Cinquième le 7, Alf Alf. Le second choix le 3, le 11 et le 15. Et à vous la fortune!

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1: L'illustre Trey Ansley vient de sortir son nouvel album, le très attendu Can't Outrun the Blues, sorti le 6 mars 2026 chez Pinecastle Records. Guitariste exceptionnel et double lauréat du trophée IBMA de guitariste de l'année, Trey nous montre ici tout son talent. Il est ultra rapide, précis et plein de feeling, autrement dit un véritable virtuose du flat picking. On l'écoute avec une belle reprise de Up on the Cripple Creek, un classique du groupe The Band qui date de 1969, revisité en compagnie des légendes de Nitty Gritty Dirt Band. L'album réunit également d'autres grands noms comme Molly Tuttle, Steve Wariner et Vince Gill. Le nouveau Trey Ansley.

On va rester dans le pure soul roots avec The Garmento and the Iron Mules, le groupe de l'Idaho qui vient de sortir son nouvel album River of No Return, un disque brut et authentique que vous avez pu découvrir dans les news de Nashville, présenté par Allison. En 1977, Doug avait 16 ans et il a assisté à un concert mémorable, celui de Waylon Jennings. Un choc pour lui qui ne l'a jamais quitté. Aujourd'hui, il transmet cette flamme à son fils, Doug Garmento Jr., que l'on retrouve à la guitare. Ici, pas de synthé, pas de pop, juste de la pédale steel et l'esprit outlaw pur jus. River of No Return part d'une rivière que l'on ne peut pas remonter. Une belle métaphore sur les regrets et les chemins sans retour. Ambiance, voyage garanti. Doug Garmento and the Iron Mules.

Charlie Crockett vient de sortir son tout nouvel album Age of the Ram, un disque de 20 titres coproduit avec Shooter Jennings, le fils de l'illustre Waylon Jennings, qui vient clore cette ambitieuse trilogie commencée en 2025. Voici Crazy Woman Ridge, un morceau personnel et très cinématographique, inspiré d'un lieu réel au Texas. Du son Outlaw Country pur jus, Charlie Crockett.

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À l'instant, c'était Wes Bellis avec le titre Look That Way. Vous avez certainement reconnu cette voix rocailleuse, c'est bien sûr l'ancien leader et chanteur charismatique des Steelwoods. Il trace désormais sa route en solo avec ce projet très personnel, imprégné d'influence gospel, qui annonce son album On My Way Home, à paraître le 24 juillet prochain. On enchaîne avec l'un des artistes les plus productifs de la scène indépendante, Colby Acuff. Toujours fidèle à son style outlaw authentique, il nous livre le premier extrait de son 7e album studio, Handmade Horsepower, attendu pour le 2 juin prochain. Colby Acuff, Long Way From The Bottom.

l'instant, c'était le retour en force du duo Thompson Square avec le titre Lay It On Me, une chanson festive, typiquement sudiste et marécageuse. On va terminer en beauté avec la reine des rednecks qui reprend son trône. Gretchen Wilson ressort les guitares pour un clin d'œil à son tube légendaire Redneck Woman. 22 ans plus tard, elle n'a rien perdu de son énergie. Rappelons que le redneck, c'est ce bouseux américain, fier de ses racines, qui préfère son vieux pick-up au luxe et qui vous dit ce qu'il pense droit dans les yeux. Gretchen Wilson, Redneck Shit. Allez, je vous dis à très bientôt pour une nouvelle émission Big Cactus Country Radio Show. Bye bye. Bye bye.

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2: 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Il est 13h.
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4: Bonjour à tous. C'est fou, au terme d'un match de barrage haletant, le Racing 92 a mis un terme à l'invincibilité des Palois sur la pelouse de leur stade du Hameau hier soir. Après avoir mené en première période, la section paloise s'est inclinée de justesse 33 à 31. Les Racingmen se sont offerts ici le droit de défier le champion en titre toulousain en demi-finale le 19 juin à Marseille. L'autre rencontre de phase finale aura lieu ce dimanche soir d'ailleurs. Le Stade français, troisième de saison régulière, reçoit le Stade Rochelais en barrage à Jeanbrun. La Rochelle retrouve les barrages après une saison solide, tandis que les Parisiens comptent sur l'avantage du terrain pour poursuivre leur route vers le bouclier de Brennus. L'enjeu ici est une qualification pour la demi-finale face à Montpellier le 20 juin à Marseille. Rugby toujours, le vainqueur lui évoluera en top 14 la saison prochaine, tandis que le perdant disputera la Pro D2. L'access match du top 14 entre Provence Rugby et Perpignan aura lieu ce dimanche à 18h au stade Maurice David d'Aix-en-Provence. Pour la première fois de son histoire, Provence Rugby s'est retrouvé à un match d'une montée en top 14, objectif affiché du club depuis plusieurs saisons. Malheureusement, si les Aixois ont livré une grande prestation en finale de Pro D2, cela n'a pas suffi pour faire tomber Vannes, grand favori de la rencontre et sacré champion au terme d'un match haletant. Football maintenant, la Coupe du Monde 2026 propose 4 affiches à suivre ce dimanche. L'Allemagne, quadruple championne du monde, débutera face au petit poussé Curaçao dans le groupe E dès 19h aujourd'hui. Le choc de la journée opposera ensuite les Pays-Bas au Japon, deux sélections ambitieuses du groupe F. Dans la nuit, la Côte d'Ivoire affrontera l'Équateur pour un duel déjà crucial avant Suède-Tunisie. Une journée charnière pour lancer les groupes E et F, donc la France, elle, entrera en lice mardi face au Sénégal. Cyclisme et Tour Auvergne-Rhône-Alpes, une vraie preuve de résilience ici. Malgré une lourde chute en début d'étape, Paul Sexas a accroché une improbable 7e place hier, permettant aux Français de rester encore en course pour le classement général qui connaîtra son final ce dimanche au plateau de Solaison à Brison. Et puis l'annonce a été faite dans le cadre du Final Four de Ligue des Champions masculines à Cologne. La France et la Belgique ont obtenu l'organisation conjointe de l'Euro 2030 féminin de handball. Pour le moment, les villes hôtes de l'événement ne sont pas encore connues et seront annoncées ultérieurement.

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1: À l'occasion de la fête de la musique, le vendredi 19 juin à partir de 18h, la ville de Nort-sur-Erdre organise une soirée de concert dans les rues du centre-ville. La musique sera présente et les groupes amateurs seront à l'honneur. Samedi 20 juin à la Guinguette, parking de l'étang au Gavre, fête de la musique organisée par l'association à l'Assaut du Bois à partir de 19h. Un événement gratuit ouvert à tous, petits et grands, avec bar et restauration sur place. Vendredi 19 juin à partir de 19h, place Winterton à Saffré, Saffré de la musique. Organisée par l'association Isaac en partenariat avec la mairie de Saffré, cette deuxième édition promet une soirée vibrante avec la Batucada de Nort-sur-Erdre, une dizaine de groupes pour des concerts en tout genre, feux d'artifice et DJ set, bar et food truck sur place. Vendredi 19 juin à partir de 19h, venez fêter l'été dans le cœur du bourg de Saint-Marc-du-Désert. Au programme, artistes amateurs et professionnels vont se succéder tout au long de la soirée sur trois scènes, pop, rock, rap, percussions africaines, folk, chansons françaises, des styles aussi variés qu'éclectiques pour faire bouger petits et grands. Les bars et la restauration seront gérés par l'association interprofessionnelle martienne en co-organisation avec la municipalité et des food trucks. Samedi 20 juin à 19h15, fête de la musique à Nozay. Un moment festif autour de concerts et d'un feu d'artifice à la tombée de la nuit. Bar et restauration sur place. Samedi 20 juin à partir de 19h, fête de la musique à Louis Fer avec différents concerts, batterie fanfare, danse country et DJ Noah. Bar, planche apéro et restauration sur place, une organisation du comité des fêtes de Louis Fer.
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1: Bonjour à tous. Presque 50 ans après Rencontre du troisième type en 1977 et plus de 4 décennies après E.T. l'extraterrestre en 1982, Steven Spielberg signe Disclosure Day. Philippe Fournier.
2: Qu'est-ce que t'as volé ?
3: Des secrets.
4: Pour le cinéaste américain, ces trois films constituent les trois actes d'une histoire qui a toujours posé la même question, à savoir, que ferions-nous face à une présence extraterrestre ? Dans la bande-annonce de ce super film, on entend une menace a été lancée de révéler au grand public des documents gouvernementaux longtemps restés confidentiels. Récemment, Barack Obama a déclaré qu'il pourrait exister des extraterrestres. Donald Trump a promis de rendre public des dossiers détenus par l'État américain au sujet d'une présence venue d'un autre monde.
1: Et vous, que feriez-vous si les extraterrestres venaient à notre rencontre ? Également l'affiche cette semaine, Le Vertige de Quentin Dupieux avec Alain Chabat, Jonathan Cohen et Anis de Moustier. Jacques se rend chez son ami Bruno pour lui annoncer une nouvelle importante. L'humanité tout entière vit dans une simulation. Également l'affiche cette semaine de Furious, de Kenji Tanigaki et Kensuke Sonomura. Après l'enlèvement de sa fille par un réseau criminel et face à l'inaction de la police, Wong Wei se lance dans une traque implacable pour la retrouver. Son seul allié, Nevin, est un journaliste tenace dont la femme a mystérieusement disparu. Unis par un même désir de vengeance, ces deux hommes que tout oppose affrontent les ravisseurs. Fils de personne avec Romain Duris, également l'affiche cette semaine. Une année italienne de Laura Samani. The Christophers de Steven Soderbergh ou encore D'un monde à l'autre, un documentaire signé Jérémy Régnier. Second Life de Laurence Lama, également l'affiche cette semaine. Et puis Ma famille chérie avec à l'affiche Élodie Bouchèze et Jeanne Balibar. Très bonne semaine ciné à tous.

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1: Bonjour à tous. C'est fou, au terme d'un match de barrage haletant, le Racing 92 a mis un terme à l'invincibilité des Palois sur la pelouse de leur stade du Hameau hier soir. Après avoir mené en première période, la section paloise s'est inclinée de justesse 33 à 31. Les Racingmen se sont offerts ici le droit de défier le champion en titre toulousain en demi-finale le 19 juin à Marseille. L'autre rencontre de phase finale aura lieu ce dimanche soir d'ailleurs. Le Stade français, troisième de saison régulière, reçoit le Stade Rochelais en barrage à Jeanbrun. La Rochelle retrouve les barrages après une saison solide, tandis que les Parisiens comptent sur l'avantage du terrain pour poursuivre leur route vers le bouclier de Brennus. L'enjeu ici est une qualification pour la demi-finale face à Montpellier le 20 juin à Marseille. Rugby toujours, le vainqueur lui évoluera en top 14 la saison prochaine, tandis que le perdant disputera la Pro D2. L'access match du top 14 entre Provence Rugby et Perpignan aura lieu ce dimanche à 18h au stade Maurice David d'Aix-en-Provence. Pour la première fois de son histoire, Provence Rugby s'est retrouvé à un match d'une montée en top 14, objectif affiché du club depuis plusieurs saisons. Malheureusement, si les Aixois ont livré une grande prestation en finale de Pro D2, cela n'a pas suffi pour faire tomber Vannes, grand favori de la rencontre et sacré champion au terme d'un match haletant. Football maintenant, la Coupe du Monde 2026 propose 4 affiches à suivre ce dimanche. L'Allemagne, quadruple championne du monde, débutera face au petit poussé Curaçao dans le groupe E dès 19h aujourd'hui. Le choc de la journée opposera ensuite les Pays-Bas au Japon, deux sélections ambitieuses du groupe F. Dans la nuit, la Côte d'Ivoire affrontera l'Équateur pour un duel déjà crucial avant Suède-Tunisie. Une journée charnière pour lancer les groupes E et F, donc la France, elle, entrera en lice mardi face au Sénégal. Cyclisme et Tour Auvergne-Rhône-Alpes, une vraie preuve de résilience ici. Malgré une lourde chute en début d'étape, Paul Sexas a accroché une improbable 7e place hier, permettant aux Français de rester encore en course pour le classement général qui connaîtra son final ce dimanche au plateau de Solaison à Brison. Et puis l'annonce a été faite dans le cadre du Final Four de Ligue des Champions masculines à Cologne. La France et la Belgique ont obtenu l'organisation conjointe de l'Euro 2030 féminin de handball. Pour le moment, les villes hôtes de l'événement ne sont pas encore connues et seront annoncées ultérieurement.

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1: Samedi 20 juin à la Guinguette, parking de l'étang au Gavre, fête de la musique organisée par l'association à l'Assaut du Bois à partir de 19h. Un événement gratuit ouvert à tous, petits et grands, avec bar et restauration sur place. Samedi 20 juin à 19h15, fête de la musique à Nozay. Un moment festif autour de concerts et d'un feu d'artifice à la tombée de la nuit, bar et restauration sur place. Vendredi 19 juin à partir de 19h, place Winterton à Saffré, Saffré de la musique. Organisé par l'association Isaac en partenariat avec la mairie de Saffré, cette deuxième édition promet une soirée vibrante avec la Batucada de Nord-sur-Erne, une dizaine de groupes pour des concerts en tout genre, feux d'artifice et DJ set, bar et food truck sur place. Samedi 20 juin à partir de 19h, fête de la musique à Louis Fer avec différents concerts, batterie fanfare, danse country et DJ Noah. Bar, planche apéro et restauration sur place, une organisation du comité des fêtes de Louis Fer. Vendredi 19 juin à partir de 19h, venez fêter l'été dans le cœur du bourg de Saint-Marc-du-Désert. Au programme, artistes amateurs et professionnels vont se succéder tout au long de la soirée sur trois scènes, pop, rock, rap, percussion africaine, folk, chansons françaises, des styles aussi variés qu'éclectiques pour faire bouger petits et grands. Les bars et la restauration seront gérés par l'association interprofessionnelle martienne en co-organisation avec la municipalité et des food trucks. À l'occasion de la fête de la musique, le vendredi 19 juin à partir de 18h, la ville de Nord-sur-Erdre organise une soirée de concert dans les rues du centre-ville. La musique sera présente et les groupes amateurs seront à l'honneur.
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0: 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Il est 18h.
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2: Bonjour à tous. L'information a été révélée ce dimanche. Emmanuel et Brigitte Macron ont échangé mercredi au téléphone avec les parents de Liana. La collégienne retrouvée morte le 4 juin dernier dans le Gers plusieurs jours après avoir disparu a été inhumée dans l'intimité vendredi. Le principal suspect, Jérôme Barella, un père de famille de 41 ans dont la fille aînée était amie de Liana, a été interpellé. Il est en détention provisoire depuis sa mise en examen. Alors que la France s'apprête à subir une vague de forte chaleur la semaine prochaine, les collégiens et lycéens s'apprêtent, eux, à passer des épreuves du bac ou du brevet. Et justement, interrogé sur ce sujet ce dimanche, le ministre de l'Intérieur a sursouhaité que plus aucun examen ne se déroule l'après-midi. Ainsi, alors que les épreuves doivent se dérouler dès demain lundi, les lycéens pourraient voir leur planning modifié. Edouard Geffray évoque une possibilité de décaler les examens en matinée où les températures restent plus tolérables. Justement, le baccalauréat 2026 entre dans sa phase décisive demain en France avec l'épreuve de philosophie, première épreuve terminale commune des voies générales et technologiques. Près de 540 000 candidats sont attendus de 8h à midi pour composer sur un sujet de dissertation ou d'explication de texte. Les épreuves de spécialité prendront ensuite le relais du 16 au 18 juin avant le grand oral à partir du 22 juin. Un parapentiste aguerri est lui décédé dans le Finistère hier. L'homme âgé de 76 ans est tombé dans la baie de Douarnenez. Les secouristes ont procédé à l'élitreuillage de la victime. Un motard de la gendarmerie est lui mort et deux autres ont été blessés hier dans un accident de la route, cette fois qui s'est déroulé en Haute-Savoie, en marge du sommet du G7 qui se tiendra à Évian dès demain et jusqu'à mercredi. Le président américain Donald Trump doit assister aux discussions dans un contexte international tendu sur fond de guerre au Moyen-Orient et d'un éventuel accord avec l'Iran. Justement, dans l'attente de la signature d'un protocole d'accord, le conflit se poursuit en tout cas entre Israël et le Hezbollah libanais. Ce dimanche, l'armée israélienne a annoncé avoir mené des frappes sur la banlieue sud de Beyrouth, considérée comme un bastion du groupe armé pro-iranien Hezbollah. Ces nouvelles étiquettes feront-elles progressivement leur entrée dans les rayons, le temps d'écouler les anciennes? Une directive européenne impose plus de transparence sur les étiquettes de nos petits déjeuners. L'objectif de cette nouvelle directive sur les produits comme le miel, la confiture ou les jus de fruits vise à mieux informer les consommateurs et à faire la chasse aux produits frelatés. Elle oblige par exemple sur les miels les industriels à afficher la liste complète des pays d'origine en précisant le pourcentage de chacun des différents miels présents avec une marge d'erreur autorisée de 5%. Pour la première fois de l'histoire, un événement de sport de combat professionnel va lui avoir lieu dans les jardins de la résidence présidentielle ce dimanche, le jour des 80 ans de Donald Trump. La résidence du président américain va en effet accueillir l'UFC Freedom, un événement de MMA historique organisé pour célébrer les 250 ans d'existence des États-Unis et qui aura lieu, tout sauf un hasard, le jour donc des 80 ans de Donald Trump, avec une carte de combat de haut niveau et notamment la présence du français Cyril Gann. La soirée dispose d'un enjeu sportif important, mais elle est aussi et surtout une nouvelle démonstration de force pour Donald Trump. Football maintenant, les rencontres se poursuivent dans cette Coupe du Monde 2026 de foot et après l'entrée en lice du Brésil face au Maroc, ce sont deux nouvelles nations figurant parmi les favorites qui seront épiées de près au moment de disputer leur première rencontre dans la phase de groupe. On commence par l'Allemagne qui affrontera aujourd'hui le petit poussé de la compétition, à savoir Curaçao. L'île de 150 000 habitants située dans la mer des Caraïbes va disputer ici le premier mondial de son histoire, devenant dans le même temps la plus petite nation à y participer. Coup d'envoi à 19h. De leur côté, la Côte d'Ivoire et l'Équateur ont rendez-vous à 1h du matin à Philadelphie pour l'autre match du groupe E. À 22h, du côté du Texas, ce sont les Pays-Bas qui feront leur début face au Japon. Et puis la ville qui ne dort jamais en rêvait depuis 53 ans, elle. Les Knicks ont remporté cette nuit le titre NBA en battant une nouvelle fois San Antonio 90 à 94. Les New Yorkais ont été portés par les 45 points de leur meneur Jalen Brunson pour asseoir leur quatrième victoire dans cette série. Si tous les matchs ont été serrés, Victor Wembanyama et sa meute de jeunes loups ont payé leurs inexpériences dans ces finales en perdant une balle décisive dans le Game 2 ou encore en laissant filer une avance de 29 points dans le Game 4. C'est la fin de cette édition. Merci de l'avoir suivi.

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1: Bonsoir à tous. Le top 14 entre dans sa phase finale ce soir avec un barrage très attendu entre le Stade Français et La Rochelle. Coup d'envoi à 21h05 au Stade Jean Bouin ici. Les Parisiens solides à domicile cette saison tenteront ici de confirmer leur statut de favori face à des Rochelais en pleine confiance, auteurs de 6 victoires consécutives en championnat. L'enjeu est de taille ici. Le vainqueur décrochera son billet pour la demi-finale face à Montpellier le week-end prochain. Et du côté des terrains de football, les rencontres se poursuivent dans cette Coupe du Monde 2026 qui a débuté cette semaine et après l'entrée en lice du Brésil face au Maroc, ce sont deux nouvelles nations qui figurent parmi les favorites et qui seront épiées de près au moment de disputer leur première rencontre dans la phase de groupe. Après Allemagne, Curaçao, la Côte d'Ivoire et l'Équateur ont rendez-vous à 1h du matin à Philadelphie pour l'autre match du groupe E. À 22h du côté du Texas, ce sont les Pays-Bas qui feront leur début face au Japon. À force de se retrouver au bord du gouffre, les San Antonio Spurs ont fini par tomber. Dominateurs dans la plupart des rencontres de la finale NBA, les Texans n'ont pourtant remporté qu'un seul des 5 matchs face au New York Knicks et ont fini par laisser échapper le titre hier soir, battu sur leur parquet une 4e et dernière fois la nuit dernière. Face à une équipe survoltée qui a remporté 16 de ses 19 matchs de play-off cette saison, Victor Wembanyama et les Spurs ont subi la foudre d'une équipe transfigurée qui a ramené un titre à une grosse pomme en ébullition après avoir été sevrée de titres pendant 53 ans. La plus grande leçon de ma vie, a commenté ce dimanche Victor Wembanyama. Du côté du circuit de la Sarthe, la Toyota numéro 7, pilotée par le Britannique Mike Conway, le Japonais Kamui Kobayashi et le Néerlandais Nick De Vries ont remporté les 24 heures du Mans devant une BMW et la seconde Toyota. L'hypercar japonaise a devancé de 10 secondes la BMW numéro 20. Et puis enfin, pour la première fois de l'histoire, un événement de sport de combat professionnel va avoir lieu dans les jardins de la Maison Blanche ce dimanche, le jour des 80 ans de Donald Trump. La résidence du président américain va accueillir l'UFC Freedom 250, un événement de MMA historique organisé pour célébrer les 250 ans d'existence des États-Unis et qui aura lieu, tout sauf un hasard, le jour où Donald Trump fête ses 80 ans.
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3: Bonjour à tous. Presque 50 ans après Rencontre du troisième type en 1977 et plus de 4 décennies après E.T. l'extraterrestre en 1982, Steven Spielberg signe Disclosure Day. Philippe Fournier.
4: Qu'est-ce que t'as volé ?
5: Des secrets.
6: Pour le cinéaste américain, ces trois films constituent les trois actes d'une histoire qui a toujours posé la même question, à savoir, que ferions-nous face à une présence extraterrestre ? Dans la bande-annonce de ce super film, on entend une menace a été lancée de révéler au grand public des documents gouvernementaux longtemps restés confidentiels. Récemment, Barack Obama a déclaré qu'il pourrait exister des extraterrestres. Donald Trump a promis de rendre public des dossiers détenus par l'État américain au sujet d'une présence venue d'un autre monde.
3: Et vous, que feriez-vous si les extraterrestres venaient à notre rencontre ? Également l'affiche cette semaine, Le Vertige de Quentin Dupieux avec Alain Chabat, Jonathan Cohen et Anis de Moustier. Jacques se rend chez son ami Bruno pour lui annoncer une nouvelle importante. L'humanité tout entière vit dans une simulation. Également l'affiche cette semaine de Furious, de Kenji Tanigaki et Kensuke Sonomura. Après l'enlèvement de sa fille par un réseau criminel et face à l'inaction de la police, Wong Wei se lance dans une traque implacable pour la retrouver. Son seul allié, Nevin, est un journaliste tenace dont la femme a mystérieusement disparu. Unis par un même désir de vengeance, ces deux hommes que tout oppose affrontent les ravisseurs. Fils de personne avec Romain Duris également l'affiche cette semaine. Une année italienne de Laura Samani. The Christophers de Steven Soderbergh ou encore D'un monde à l'autre, un documentaire signé Jérémy Régnier, Second Life de Laurence Lama, également l'affiche cette semaine, et puis Ma famille chérie avec à l'affiche Élodie Bouchèze et Jeanne Balibar. Très bonne semaine ciné à tous.

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1: Samedi 20 juin à 19h15, fête de la musique à Nozay. Un moment festif autour de concerts et d'un feu d'artifice à la tombée de la nuit. Bar et restauration sur place. Vendredi 19 juin à partir de 19h, place Winterton à Saffré, Saffré de la musique. Organisé par l'association Isaac en partenariat avec la mairie de Saffré, cette deuxième édition promet une soirée vibrante avec la Batucada de Nord-sur-Erdre, une dizaine de groupes pour des concerts en tout genre, feux d'artifice et DJ set. Bar et food truck sur place. Vendredi 19 juin à partir de 19h, venez fêter l'été dans le cœur du bourg de Saint-Marc-du-Désert. Au programme, artistes amateurs et professionnels vont se succéder tout au long de la soirée sur trois scènes, pop, rock, rap, percussions africaines, folk, chansons françaises, des styles aussi variés qu'éclectiques pour faire bouger petits et grands. Les bars et la restauration seront gérés par l'association interprofessionnelle Martienne en co-organisation avec la municipalité et des food trucks. Samedi 20 juin à partir de 19h, fête de la musique à Louis Fer avec différents concerts, batterie fanfare, danse country et DJ Noah. Bar, planche apéro et restauration sur place, une organisation du comité des fêtes de Louis Fer. A l'occasion de la fête de la musique, le vendredi 19 juin à partir de 18h, la ville de Nord-sur-Erdre organise une soirée de concerts dans les rues du centre-ville. La musique sera présente et les groupes amateurs seront à l'honneur. Samedi 20 juin à la Guinguette, parking de l'étang au Gavre, fête de la musique organisée par l'association à l'Assaut du Bois à partir de 19h. Un événement gratuit ouvert à tous, petits et grands, avec bar et restauration sur place.
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1: Bonsoir à tous. Le top 14 entre dans sa phase finale ce soir avec un barrage très attendu entre le Stade Français et La Rochelle. Coup d'envoi à 21h05 au Stade Jean Bouin ici. Les Parisiens solides à domicile cette saison tenteront ici de confirmer leur statut de favori face à des Rochelais en pleine confiance, auteurs de 6 victoires consécutives en championnat. L'enjeu est de taille ici. Le vainqueur décrochera son billet pour la demi-finale face à Montpellier le week-end prochain. Et du côté des terrains de football, les rencontres se poursuivent dans cette Coupe du Monde 2026 qui a débuté cette semaine et après l'entrée en lice du Brésil face au Maroc, ce sont deux nouvelles nations qui figurent parmi les favorites et qui seront épiées de près au moment de disputer leur première rencontre dans la phase de groupe. Après Allemagne, Curaçao, la Côte d'Ivoire et l'Équateur ont rendez-vous à 1h du matin à Philadelphie pour l'autre match du groupe E. À 22h du côté du Texas, ce sont les Pays-Bas qui feront leur début face au Japon. À force de se retrouver au bord du gouffre, les San Antonio Spurs ont fini par tomber. Dominateurs dans la plupart des rencontres de la finale NBA, les Texans n'ont pourtant remporté qu'un seul des 5 matchs face au New York Knicks et ont fini par laisser échapper le titre hier soir, battu sur leur parquet une 4e et dernière fois la nuit dernière, face à une équipe survoltée qui a remporté 16 de ses 19 matchs de play-off cette saison. Victor Wembanyama et les Spurs ont subi la foudre d'une équipe transfigurée qui a ramené un titre à une grosse pomme en ébullition après avoir été sevrée de titres pendant 53 ans. La plus grande leçon de ma vie, a commenté ce dimanche Victor Wembanyama. Du côté du circuit de la Sarthe, la Toyota numéro 7, pilotée par le Britannique Mike Conway, le Japonais Kamui Kobayashi et le Néerlandais Nick De Vries ont remporté les 24 heures du Mans devant une BMW et la seconde Toyota. L'hypercar japonaise a devancé de 10 secondes la BMW numéro 20. Et puis enfin, pour la première fois de l'histoire, un événement de sport de combat professionnel va avoir lieu dans les jardins de la Maison Blanche ce dimanche, le jour des 80 ans de Donald Trump. La résidence du président américain va accueillir l'UFC Freedom 250, un événement de MMA historique organisé pour célébrer les 250 ans d'existence des États-Unis et qui aura lieu, tout sauf un hasard, le jour où Donald Trump fête ses 80 ans.

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En fin d'année scolaire. Ainsi, ce dimanche, le ministre de l'Éducation nationale a annoncé ne plus vouloir d'examens organisés l'après-midi. Selon le ministre, les matinées offriraient davantage de conditions acceptables pour les candidats. Pas question toutefois de revoir en profondeur le calendrier scolaire. Édouard Geffray refuse pour l'instant de décaler les examens à une autre période de l'année. Et lui est né un 14 juin, mais Donald Trump fête pourtant ce dimanche son 80e anniversaire devant un grand spectacle de MMA organisé au sein même de la Maison Blanche. Un show calibré pour satisfaire le président états-unien, même si les organisateurs défendent un événement patriotique à quelques semaines du 250e anniversaire de l'indépendance. On reste en Amérique où la Coupe du monde de football se poursuit ce dimanche avec 4 affiches de la phase de groupe: Allemagne, Curaçao, Pays-Bas, Japon, Côte d'Ivoire, Équateur et Suède-Tunisie. Après les nuls du Brésil face au Maroc, un but partout, et du Qatar contre la Suisse sur le même score, les favoris cherchent à lancer leur tournoi. Côté bleu, l'attente touche bientôt à sa fin. La France fera son entrée dans la compétition mardi à 21h avec un choc du groupe I face au Sénégal. Et puis on l'évoquait en début d'édition, la chaleur est de retour en France. Quelques semaines après une vague de chaleur inédite en mai, un deuxième épisode de températures élevées arrive cette semaine sur l'Hexagone alors que l'été n'a pas encore officiellement commencé. Le mercure atteindra à plusieurs reprises les 30 degrés dans le nord, alors que le sud sera sous une chaleur de plomb avec des températures pouvant atteindre les 36. En revanche, dans les plaines du sud-ouest et le long de la Manche, la montée des températures pourrait être limitée en raison de débordements nuageux qui pourront retarder l'arrivée du soleil. C'est la fin de cette édition. Merci de l'avoir suivi.

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1: Bonjour à tous. Presque 50 ans après Rencontre du troisième type en 1977 et plus de 4 décennies après E.T. l'extraterrestre en 1982, Steven Spielberg signe Disclosure Day. Philippe Fournier.
2: Qu'est-ce que t'as volé ?
3: Des secrets.
4: Pour le cinéaste américain, ces trois films constituent les trois actes d'une histoire qui a toujours posé la même question, à savoir, que ferions-nous face à une présence extraterrestre ? Dans la bande-annonce de ce super film, on entend une menace a été lancée de révéler au grand public des documents gouvernementaux longtemps restés confidentiels. Récemment, Barack Obama a déclaré qu'il pourrait exister des extraterrestres. Donald Trump a promis de rendre public des dossiers détenus par l'État américain au sujet d'une présence venue d'un autre monde.
1: Et vous, que feriez-vous si les extraterrestres venaient à notre rencontre ? Également l'affiche cette semaine, Le Vertige de Quentin Dupieux avec Alain Chabat, Jonathan Cohen et Anis de Moustier. Jacques se rend chez son ami Bruno pour lui annoncer une nouvelle importante. L'humanité tout entière vit dans une simulation. Également l'affiche cette semaine de Furious, de Kenji Tanigaki et Kensuke Sonomura. Après l'enlèvement de sa fille par un réseau criminel et face à l'inaction de la police, Wong Wei se lance dans une traque implacable pour la retrouver. Son seul allié, Nevin, est un journaliste tenace dont la femme a mystérieusement disparu. Uni par un même désir de vengeance, ces deux hommes que tout oppose affrontent les ravisseurs. Fils de personne avec Romain Duris également l'affiche cette semaine. Une année italienne de Laura Samani. The Christophers de Steven Soderbergh ou encore D'un monde à l'autre, un documentaire signé Jérémy Régnier, Second Life de Laurence Lama, également l'affiche cette semaine, et puis Ma famille chérie avec à l'affiche Élodie Bouchèze et Jeanne Balibar. Très bonne semaine ciné à tous.

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1: Vendredi 19 juin, à partir de 19h, place Winterton à Saffré, Saffré de la musique. Organisée par l'association Isaac, en partenariat avec la mairie de Saffré, cette deuxième édition promet une soirée vibrante avec la Batucada de Nord-sur-Erdre, une dizaine de groupes pour des concerts en tout genre, feux d'artifice et DJ set, bar et food truck sur place. Samedi 20 juin à la Guinguette, parking de l'étang au Gavre, fête de la musique organisée par l'association à l'Assaut du Bois à partir de 19h. Un événement gratuit ouvert à tous, petits et grands, avec bar et restauration sur place. Vendredi 19 juin à partir de 19h, venez fêter l'été dans le cœur du bourg de Saint-Marc-du-Désert. Au programme, artistes amateurs et professionnels vont se succéder tout au long de la soirée sur trois scènes, pop, rock, rap, percussion africaine, folk, chansons françaises, des styles aussi variés qu'éclectiques pour faire bouger petits et grands. Les bars et la restauration seront gérés par l'association interprofessionnelle martienne en co-organisation avec la municipalité et des food trucks. À l'occasion de la fête de la musique, le vendredi 19 juin à partir de 18h, la ville de Nord-sur-Erdre organise une soirée de concert dans les rues du centre-ville. La musique sera présente et les groupes amateurs seront à l'honneur. Samedi 20 juin à partir de 19h, fête de la musique à Louis Fer avec différents concerts, batterie fanfare, danse country et DJ Noah. Bar, planche apéro et restauration sur place, une organisation du comité des fêtes de Louis Fer. Samedi 20 juin à 19h15, fête de la musique à Nozay. Un moment festif autour de concerts et d'un feu d'artifice à la tombée de la nuit. Bar et restauration sur place.
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1: Bonjour à tous. Presque 50 ans après Rencontre du troisième type en 1977 et plus de 4 décennies après E.T. l'extraterrestre en 1982, Steven Spielberg signe Disclosure Day. Philippe Fournier.
2: Qu'est-ce que t'as volé ?
3: Des secrets.
4: Pour le cinéaste américain, ces trois films constituent les trois actes d'une histoire qui a toujours posé la même question, à savoir, que ferions-nous face à une présence extraterrestre ? Dans la bande-annonce de ce super film, on entend une menace a été lancée de révéler au grand public des documents gouvernementaux longtemps restés confidentiels. Récemment, Barack Obama a déclaré qu'il pourrait exister des extraterrestres. Donald Trump a promis de rendre public des dossiers détenus par l'État américain au sujet d'une présence venue d'un autre monde.
1: Et vous, que feriez-vous si les extraterrestres venaient à notre rencontre ? Également l'affiche cette semaine, Le Vertige de Quentin Dupieux avec Alain Chabat, Jonathan Cohen et Anis de Moustier. Jacques se rend chez son ami Bruno pour lui annoncer une nouvelle importante. L'humanité tout entière vit dans une simulation. Également l'affiche cette semaine de Furious, de Kenji Tanigaki et Kensuke Sonomura. Après l'enlèvement de sa fille par un réseau criminel et face à l'inaction de la police, Wong Wei se lance dans une traque implacable pour la retrouver. Son seul allié, Nevin, est un journaliste tenace dont la femme a mystérieusement disparu. Unis par un même désir de vengeance, ces deux hommes que tout oppose affrontent les ravisseurs. Fils de personne avec Romain Duris également l'affiche cette semaine. Une année italienne de Laura Samani. The Christophers de Steven Soderbergh ou encore D'un monde à l'autre, un documentaire signé Jérémy Régnier. Second Life de Laurence Lama également l'affiche cette semaine. Et puis Ma famille chérie avec à l'affiche Élodie Bouchèze et Jeanne Balibar. Très bonne semaine ciné à tous.

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1: Bonsoir à tous. Le top 14 entre dans sa phase finale ce soir avec un barrage très attendu entre le Stade Français et La Rochelle. Coup d'envoi à 21h05 au Stade Jean Bouin ici. Les Parisiens solides à domicile cette saison tenteront ici de confirmer leur statut de favori face à des Rochelais en pleine confiance, auteurs de 6 victoires consécutives en championnat. L'enjeu est de taille ici. Le vainqueur décrochera son billet pour la demi-finale face à Montpellier le week-end prochain. Et du côté des terrains de football, les rencontres se poursuivent dans cette Coupe du Monde 2026 qui a débuté cette semaine et après l'entrée en lice du Brésil face au Maroc, ce sont deux nouvelles nations qui figurent parmi les favorites et qui seront épiées de près au moment de disputer leur première rencontre dans la phase de groupe. Après Allemagne, Curaçao, la Côte d'Ivoire et l'Équateur ont rendez-vous à 1h du matin à Philadelphie pour l'autre match du groupe E. À 22h du côté du Texas, ce sont les Pays-Bas qui feront leur début face au Japon. À force de se retrouver au bord du gouffre, les San Antonio Spurs ont fini par tomber. Dominateurs dans la plupart des rencontres de la finale NBA, les Texans n'ont pourtant remporté qu'un seul des 5 matchs face au New York Knicks et ont fini par laisser échapper le titre hier soir, battu sur leur parquet une 4e et dernière fois la nuit dernière, face à une équipe survoltée qui a remporté 16 de ses 19 matchs de play-off cette saison. Victor Wembanyama et les Spurs ont subi la foudre d'une équipe transfigurée qui a ramené un titre à une grosse pomme en ébullition après avoir été sevré de titres pendant 53 ans. La plus grande leçon de ma vie, a commenté ce dimanche Victor Wembanyama. Du côté du circuit de la Sarthe, la Toyota numéro 7, pilotée par le Britannique Mike Conway, le Japonais Kamui Kobayashi et le Néerlandais Nick De Vries ont remporté les 24 heures du Mans devant une BMW et la seconde Toyota. L'hypercar japonaise a devancé de 10 secondes la BMW numéro 20. Et puis enfin, pour la première fois de l'histoire, un événement de sport de combat professionnel va avoir lieu dans les jardins de la Maison Blanche ce dimanche, le jour des 80 ans de Donald Trump. La résidence du président américain va accueillir l'UFC Freedom 250, un événement de MMA historique organisé pour célébrer les 250 ans d'existence des États-Unis et qui aura lieu, tout sauf un hasard, le jour où Donald Trump fête ses 80 ans.

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